0: essayer d'achat, mais non, pas quoi, il y a rien.
1: Mario?
2: Bien.
1: C'est ça, Ethan?
2: C'est sûr. Maintenant, je pète.